B12. Côte Noire ou Nuche, B12.

Au 65, doit se noter. Au 65. Docène Manogalum avait vérifié son carte. Pignon, j'ai déjà bingo pour les deux lignes, je sais pas avec Justin Dugou. Prochain tour, deuxième tour, petit ouf pour 700$, la couleur des cartes, rose. Alors, on est déjà ni hoi pmbanon, ni kabahash ou. Ni hoi se dame de niasse, je crois que tu gagnes une autre. Kamid nanou, je sais pas, tu gagnes une autre.

0: Numéro de la carte.
1: 48-410.
0: Le numéro de série.
1: 09-409-48.
0: Gigi Darwinum. Le numéro.
1: 3-26-55-65-67-62-61 et 72.
0: Bingo, félicitations.
1: Merci.
0: Yamé.
1: Yamé.
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0: Une seule gagnante au premier tour de ligne. On est rendu au deuxième tour Petit Hou pour 700$. La couleur des cartes, rose. Et noir. Premier numéro au Shikatsuda Hunchi Widman N39. Nashita Noahubeishtu N39.

N32 Nesta Noahunus N32

1,36. N'achetez noir au doigt. 1,36,36. N37, Nashtanoa Hunihos, N37,

E27, ni hno ni hos, E27. Deuxième tour, petit haut pour $700. Ni hoi pmbanot. Cap hash ou ni hoi sa dame de nyasse chouette gagne la note. N40, Neono, N40.

0: J'ai 57. Peut-être que nous avons une hausse. J'ai 57. Doucement, nous allons faire une vérification de carte. Bingo, Jeja. Bingo pour le petit ou. Kanyuja. Le prochain tour, troisième tour, deux lignes pour 700$. La couleur des cartes, 20. On est une chitoye pour une bonne autre. Nous sommes avec nous, nous avons dit que nous avons choisi de gagner une autre, nous avons choisi de gagner une autre, nous avons choisi de Numéro de la carte.
1: Numéro de la carte 50246.
0: Numéro de série.
1: 0360924.
0: Vos numéros.
1: 21-27-28, 45-39, 51-57-60.
0: Bingo, félicitations.
1: Merci.
0: Yamé. Une autre vérification de carte, ça, que t'as qu'un dossier de manoir, là. Numéro de la carte.
1: Numéro de la carte, c'est 23-867.
0: Numéro de série.
1: 0-18-701.
0: Vos numéros.
1: Le 28-27-24-40-45-57-60-53.
0: Bingo, félicitations.
1: Merci,
0: Yamé.
1: Bonne soirée.
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0: Deux gagnantes au deuxième tour, petit haut. On est rendu au troisième tour. Deux lignes pour 700$. La couleur des cartes, vert. Deux lignes. Trois mille numéros. Oh, que tu dors rendu, demande. Au 70, Nihua Sabno, au 70, 70, 70.

J'ai 54. Peut-être que tu es noir ou non, j'ai 54.

B15, côte nord, peut-être B15. Troisième tour, deux lignes pour 700 $. 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

Troisième tour, deux lignes pour 700 $. G47, Neonua Honihos, G47.

0: Dossier de manœuvre, là, ma vérification de carte. Bingo, déjà. Bingo pour le deux lignes. Ne chip ma bechine tout le monde. Prochain tour, quatrième tour, carré de 9. Pour 700$, la couleur des cartes bleues. Alors, on est déjà né, ouais, bon, on est carré de 9. Ni voir ça, dame de Niassé, je crois que t'es gagné dans l'autre. Ouais, je connais l'autre, tu gagnes au moins. Numéro de la carte.
1: 24-395.
0: Numéro de série.
1: Le 018-37-86.
0: Vos numéros.
1: 8-26-37-47-63-54-17-9.
0: Bingo, félicitations.
1: Merci, Yamé.
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0: Une seule gagnante au deuxième tour, deux lignes. On est rendu au quatrième tour, carré de 9. Pour 700$, la couleur des cartes bleues.

premier numéro où est-ce que tu t'es rendu, demain? Au 72, Nihosa Dwanush, au 72.

B4, no, B4. Quatrième tour, carré de 9 pour 700 $. Ne voit pas bon ça. Carré de 9. Ni voit cette dame de Niassé. Je crois que tu as gagné une autre. Au 70, ni voit cette note. Au 70, 7-0.

J'ai 52. Peut-être toute noire nuche, j'ai 52. Quatrième tour, carré de 9 pour 700 $. N45, néo-noir, peut-être N45.

0: Bingo, Jojo. Bingo, carré de neuf. Le prochain tour. Cinquième tour, moitié-moitié. Trois lignes, n'achèpement avec Stitch. Pour un certain montant. La couleur des cartes, gris. Avec une boule frimée. Peut-être toi et Melonja. Cadet Donren. Ne chip ma bichet. Wabin hut, check out le mot. Numéro de la carte.
1: 26-696.
0: Les numéros de série.
1: 82-117-300.
0: Jajda Onum.
1: 1-28-17-33-45.
0: 52, 48, 53. Bingo! Bingo! Félicitations!
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0: Une seule gagnante au quatrième tour, carré de neuf.

Alors, déjà, on est rendu au cinquième tour, moitié-moitié. Trois lignes, n'achèpement avec cette avec une boule frimée. Pour un montant de 2149 $, on chouette moitié-moitié. Avec la couleur des cartes gris. Wabenhut, Tchigalomot. Une boule frimée. J'ai 55. Vous fermez le B5. B15. Côté noir. I25. Nuit noir. N35. Nachete noir. N45. Néo noir. G55. O 65, 75. Une pause musicale.

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1: Ah, on est la boule frimée, les cinq. Trois lignes de shipment avec Stitt. Pour un montant de $2,149. Prochain numéro. Minatida Hanjuitman, G47. Neonoa Hunihos, G47.

au 67, Côte-Ouest-Noir-Honihoas, au 67.

N43, Neunoa Honesh, N43. Cinquième tour, moitié-moitié. Trois lignes, Neshit Mabekstit. Pour un montant de 2 149 $. I 17, Kotonoa Honihas, I 17.

Pouce à l'air, tiens, on continue. Tu rap de venons. Prochain numéro. Une attitude à 108 man, N44. Néo noir, on est où? N44.

N36 Nechtenohodwas, N36 36

0: puis ils vont dire ça, bingo pour le 3 lignes, nécessairement avec Stendo. Prochain tour, sixième tour, tour continu. Les deux lignes, elle en folie, Mac, la carte pleine, la couleur des cartes violette. On est déjà capable de mettre à tirer le mot. Prochain tour.
1: Il n'y a pas été nommé.
0: Numéro de la carte.
2: 4744.
0: Le numéro de série.
2: 645 222 5.
0: Vos numéros.
2: 11 25 45 54 41 36 35 6 29 65.
0: Bingo, félicitations.
2: Merci.
0: Yamé.
2: Yamé.
0: Un autre vérification de carte, c'est comme tout, c'est le manoir.

0: Numéro de la carte.
1: Le 449-52.
0: Numéro de série.
1: 64-52-225.
0: Vos numéros.
1: OK. Le 7-26-55-67. Le 7-17-30... non, excuse-moi, c'est pas ça. Le 34-41-43-35.
0: 32.
1: Le 67, 69, 75, 64 et le 72.
0: Il n'y a pas de 35, il y a 32.
1: Pas 32, excuse-moi.
0: Bingo, félicitations. Okay.
1: Merci, bye bye, bonne soirée.
0: Une autre vérification de carte que tu as dossier de manoir. Là. Numéro de la carte.
2: C'est le 64-52-225.
0: Le numéro du milieu.
2: 41-156.
0: Vos numéros.
2: 15-25-43-55-67. 11-29-55-64. 44-43-35 et 36.
0: Bingo, félicitations.
2: Merci beaucoup.
0: Yamé.
2: Yamé.
0: Ouais.
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Trois gagnantes au cinquième tour, moitié-moitié, c'est le prochain numéro. J'ai 50, peut-être nominat boy des démocrates. Ah, putain. On a déjà. On est rendu au sixième tour, tour continu. Deux lignes pour 700 $. Ne chip ma bechtet ni hosse dame de nias. Elle en folie pour 700. Elle moque de hechtet ni hosse dame de nias. Mac la carte pleine. Avant le 48 numéro, vous remportez le cumulatif. Après le 48 numéro, $3000.

Nous, ce que tu veux demander, nous, tu as les doubles actions, je crois, le cumulatif 2103, je crois, on est le cumulatif. Bon, premier numéro, ce que tu as demandé, est 29. Nihenoir Bechteu est 29.

au 61, que toi, ça doit rouper au 61. Le sixième tour, tour continu. Deux lignes, nu chip ma avec ch'tit. Pour 700$, ni roi sa dame de Niassa. N40, Néono, N40.

au 68 68 68

dossier de manoir, là. Une vérification de carte. Bingo pour le deux lignes. Le shipment avec Schneider.

0: Numéro de la carte.
1: 6507.
0: Les numéros de série.
1: 045 2715.
0: 10 d'Arona.
1: 7 14 4 12 11 7 20 53.
0: Tu viens où, Jean? Félicitations. Une autre vérification de carte, chaque attaque, une douce scène malheureuse.

0: numéro de la carte.
1: 82 117 056.
0: T'es d'autres, tu es
1: d'Ahunam? 22 847 14 10 7 4 11 11 21 53 110.
0: Tu es bingo, Jen, félicitations.
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0: Deux gagnants. Au sixième tour, deux lignes. Nihotana et Dodot. Niship Mabishinja. On continue pour la lettre L en folie. Alors, on est déjà à deux bignacs. L. L. Moudou et Chitérit. Prochain numéro, Minatu Dahanjibman. J'ai 47. Néo Noahunihuas. J'ai 47.

Le L en folie. Au 63, que toi, c'est noir ou neige, au 63.

N42, Neonoahunish, N42.

Dossier de manœuvre, allons, vérification de carte. Bingo, déjà, bingo à la lettre L en folie. Elle tourne, bingo, déjà.

0: Numéro de la carte.
1: 46. Okay. 3.
0: Le numéro de série.
1: 0, 4, 5, 2, 7, 1, 5.
0: Ça, c'est Darwinum.
1: 4. 21, 40, 47, 73, 72, 73, 68, 70.
0: Bingo, félicitations.
1: Merci.
0: Jamais.
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0: Un seul gagnant. À la lettre L en folie, PX, on a Eganiut, L en folie. Alors déjà, tu vas avoir deux noms à la carte pleine. Avant le 48 numéro, le cumulatif qui est rendu à 19 298 $. On exploite le cumulatif, 19 298 $. Avec, après le 48 numéro, 3 000 $. Prochain numéro, Minato d'Andrew Whitman, N38. Nashtanoa Honoros, N38, 38.

Event 7, Lihanoa Hamihos, Event 7.

Au 71, Nihosa Norupik. Au 71, 40, numéro de Nomich H. Neunoch Peshwidman Jadahu.

J'ai 60, que toi, c'est nous. J'ai 60, 48 numéros de nommé. H. Néonois, Hun Hosh, je suis de Manchester.

Les 25 secondes sont écoulées. La carte pleine pour 3 000 $. Prochain numéro, G58. Peut-être que nous avons une hoche. G58, 5-8.

I-22, Nihenwahunush, I-22. Dosen Manogal, vérification de carte. Bingo, à la carte pleine.

0: Numéro de la carte?
1: 45 529.
0: Le numéro de série?
1: 04 52
0: 715. C'est juste à mon homme.
1: 10 15 1 7 6 27 22 28 16 17 33 36 37 43 56 57 60 47 53 73 63 69 74 70.
0: Bingo, félicitations.
1: Merci, bye.
0: Yeah, mais... Une autre vérification de carte sur le catacan. Toussaint de Manon, allons. Numéro de la carte?
2: C'est trop tard.
0: Ah.
2: C'est en 2576.
0: Le numéro de série?
2: 04-527-15.
0: C'est juste à mon homme.
2: 49, 57, 50, 68, 109, 105, 112, 117.
0: Tu viens, Gounjane, félicitations.
2: Très bon, merci.
0: Yamé.
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0: Deux gagnants à la carte pleine, Nihutana et Haxniat. Ougalouma, le prochain numéro que j'aurais dit. I23, Nihonohonesh, Kabuitana. Aronesh, Didi Moïse. C'est un de toi, non? Majin Chikadominat, Mordi. Yamé. Yeah,

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1: Hey Minat Pego, Quasi dedans, rebonsoir et nous tout le monde et nous bienvenue Minat Pego à votre soirée disco à la deuxième heure. Tu pourras benoncha, nous sommes rendus à la deuxième heure, début de la deuxième heure. Si vous aimez Menoad Mugino, la mixologie disco, tiens, vous êtes à la bonne place. Coach Sitmokeno, le blog à 22h30 dans 29 minutes. Tu y vois maintenant? On est happy window. Silver Convention, Get Up and Boogie pour commencer la deuxième heure.

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1: Hey, le premier blog, et nous, de la soirée, nous, sur les nouvelles musicales, j'ai dit, ben, je m'en ai dit, nous, chahish, qui est dit, miam et nous le 13 juin, ce qui s'est passé le 13 juin dans l'histoire et nous de la musique pop. Quand je dis pop, il faut que je me tourne et nous parce que le micro va faire un gros pop. Et que en 2003, je sais pas si tu es les Arctic Monkeys et nous font leur début avec un spectacle au pub The Grape à Sheffield, des Haducha, n'était en Angleterre. The Grape, et nous, la grappe, peut-être une grappe de raisin. On est Haducha, le pub. Et que, en Angleterre, ils feront, et nous, $45, et nous, avec la vente totale des billets, dans leur soirée en 2003, Arctic Monkeys, attendez-vous à payer pas moins de 300-400$, c'est non, un ticket, imaginez-vous, dans leur début, 45$, tout le monde, durant toute la soirée. En 92, Billy Ray Cyrus, entame un séjour de 17 semaines au sommet des hit-parades américains dans le top 200. Il est au sommet, donc numéro 1 avec son premier album Some Gav Hall. Son succès est en grande partie au hit monstre Arky Breaky Hurt, une reprise d'une chanson de 91 par les Marcy's Brothers. Une reprise, nous, ça. Oui, nous, d'une madinine, à Billy Ray Cyrus, qu'on y bendait, nous, Arky Breaky Heart. La danse en ligne, tout le monde, il y a une chaîne, et bien, toi, d'eau. Tiens, une reprise, en 1982, Bruce Springsteen, McKinney, James Taylor, Jackson Brown sont parmi les artistes qui jouent au Central Park à New York pour la cause du désarmement nucléaire. 450 000 fans assistent au spectacle. Ça fait du monde. C'est un demi-million de personnes. En 82, ils sont chanceux à New York, au Central Park. Souvent, il y a des spectacles gratuits. J'ai vu des vidéos ninja de Diana Ross, Tehadana Jeniat, Simon and Garfunkel, et j'en nommerai d'autres, Mlendarni Jenny, Central Park, et Darby Jones. Anniversaire aujourd'hui de Robin Miriam Carlson, née en 79 à Stockholm, en Suède, À l'âge de 12 ans, elle enregistrera la chanson thème d'une émission télé suédoise et sera découverte par la suite par une star de la pop de son pays. C'est sous le nom de Robin. Elle lancera 8 albums et elle aura des hits comme Show Me Love, McKenna Dancing on My One. On est pour Robin, Miriam Carlson, Robin. M'acheter le pic, un dernier, pour terminer ce premier blog, blog 1. En 1988, le concert et nous, pour le 70e anniversaire de Nelson Mandela, a lieu au stade Wembley à Londres. La foule et nous peut voir et nous sur scène Phil Collins, Eric Clapton, The Eurythmics, Dire Straits et plusieurs autres et nous vont monter sur cette scène durant cette soirée en 88 pour l'anniversaire et nous le 70e anniversaire de Nelson Mandela. Le concert est diffusé en direct et sera vu par environ 1 milliard de personnes. 1 milliard, ça fait du monde. Alors, on continue, ces soirées édition disco. C'est la fièvre, au derrière. En direct de chez moi, je diffuse à partir de chez moi. Wahatek, ça me fait plaisir, de vous envoyer ça directement dans vos oreilles, dans vos radios, dans le net, partout en char. Mon détail, bonne écoute. On continue encore une heure et demie d'émission live.

Et vous voulez pédrette, pédrette, si je peux New York et nous vers le blog, blog 2. Je suis Jérôme Ndaoundjihadé. Ça va être très bon, le blog.

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1: Hey, bienvenue sur le blog est numéro 2. Tiens, tu es d'autre chose, maintenant, il nous est... Oui, Hicham, je t'aime, je t'aime, je t'aime, et Hicham, et tu t'aimes, je t'aime, télévision. Je suis un grand, grand fan de National Geographic, surtout quand on parle d'animaux. Je suis très, très, comment je dirais ça, je découvre, on en découvre à tous les jours, tiens, mais du côté animal, je suis pas mal surpris de l'intelligence. Je vous raconte une courte histoire, et nous, qui va servir de blog. Ensuite, on enchaîne avec du gros son disco. Pour mon blog, et nous, je vais vous parler, nous, d'un manchot, un pingouin, un manchot parcourt 8000 km chaque année pour revoir son sauveur. 8000 km au dem hagumpun, je dis hajwabmat neno gajishpoadwit, explication. En 2011, près de Rio de Janeiro, un maçon et un pêcheur retraité nommé, ça c'est écrit en brésilien, João Pereira de Souza. Bon, il s'appelle comme ça, Pereira de Souza, a trouvé un manchot, un pingouin couvert de pétrole et presque mourant sur une plage. Mais je crois que nous, les Brésiliens, nous avons des habits, mais nous avons le pétrole, nous avons nous pétrole, nous avons le pétrole. Il l'a ramené chez lui, l'a nourri de poissons et l'a soigné pendant plusieurs semaines. Une fois rétabli, il a remis l'oiseau en liberté. On va l'appeler l'oiseau, un pingouin. L'histoire aurait pu s'arrêter là. L'histoire. Mais quelques mois plus tard, le manchot est revenu chez Pereira de Souza, né le Brésilien. Il est revenu des mois plus tard. Depuis ce temps-là, il effectue un voyage pouvant atteindre 8000 km par année entre ses zones d'alimentation et le Brésil pour passer plusieurs mois avec celui qui a sauvé la vie. Le manchot, surnommé Dindin, refuse souvent de laisser d'autres personnes l'approcher. Mais il reconnaît immédiatement, Pereira de Zuzu, le Brésilien, des biologistes ont étudié le comportement exceptionnel et estiment qu'il s'agit d'un des liens les plus étonnants jamais observés entre un humain et un manchot sauvage, un pingouin sauvage. Le manchot, quand il vient voir le Brésilien, il le suit partout comme un animal de compagnie. Mais il y a des témoins, nous, le pingouin. Petit fait incroyable, Dindin retournera ensuite vers les côtes de l'Argentine et du Chili avant de revenir voir son ami brésilien l'année suivante. À chaque année, le pingouin et Hachua Madino Nabucha, une belle preuve que les animaux peuvent eux aussi avoir une mémoire et une fidélité hors du commun. Ninja, ça me dépasse complètement. C'est une des plus beaux histoires, un des plus beaux blogs que j'ai fait. Tout à fait incroyable. On poursuit, avec nous. Je vais vous dire une affaire. Le disco...

0: disco avec la voix de Donna Summer, MacArthur Park. On est ma chanson préférée de tous les temps. En matière disco, non, il faut bien nous nuancer.
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1: Blog numéro 3, Mac, dernier de la fin de semaine, puisque je termine dans 30 minutes et je vous reviens vendredi prochain, même heure, même poste. On est blog 3 et nous. Imaginez acheter un vieux coffre-fort d'occasion. Un coffre-fort usagé, dans un marché aux puces, peu importe, pour seulement, 15 euros, c'est environ 24 pièces canadiens. Et y découvrir après ça, dans le coffre, une fois rendu chez vous, que vous avez payé 24 pièces dans un marché, vente de garage, découvrir, un lingot d'or de 250 grammes d'une valeur d'environ 53 000 $ canadiens. Qu'est-ce que vous faites, si vous trouvez, un lingot d'or qui vaut 53 000 $ pour 250 grammes dans le coffre? C'est exactement, ce qui est arrivé à un homme en Bavière. En Allemagne. C'est en Allemagne. En inspectant son achat, il a trouvé un compartiment secret renfermant le précieux lingot d'or. Le plus étonnant, c'est qu'au lieu de le garder, il a prévenu des autorités. Il a appelé la police. L'enquête a révélé que le trésor appartenait probablement au grand-père du vendeur de son vente de garage. Il pensait vendre un coffre vide. Son grand-père, qui l'avait caché tout ce temps-là, dans un compartiment secret du coffre-fort, un faux plancher, dans le coffre, avant de l'oublier complètement. Fait que ça a été oublié. Donc, les deux parties devront maintenant déterminer à qui revient cette incroyable découverte. Le gars, il a quand même vendu son coffre, sans savoir qu'il contenait le lingot. Le gars qui l'a acheté a quand même, averti les autorités, come on in. Donc, c'est complètement fou. L'enquête, continue. L'enquête continue. Pour déterminer, on sait à qui appartenait ce lingot, mais comment que les deux parties vont maintenant s'entendre? Ça, c'est une autre histoire. Comme de quoi, un simple trouvaille dans un marché d'occasion, peut parfois cacher un véritable trésor. La prochaine fois que vous verrez un vieux coffre-fort à vendre, vous y penserez à deux fois. C'est quand même compliqué d'acheter un coffre-fort. Ça dépend de la grosseur. C'est gros, c'est pesant, ça demande un lift, un camion. C'est toute une histoire. C'est quand même insolite. J'aime ça, une partie d'insolite avant la fin de l'émission. Vous n'avez pas entendu, I Feel Love, comme à tous les samedis. C'est pas que je me suis tanné. J'aime ça vous faire écouter, des nouvelles versions d'I Feel Love. Mais je n'en ai pas trouvé cette semaine. Ça fait qu'on va écouter quand même la reine du disco avec I Love You, une toune moins connue, mais tout aussi bonne.
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0: Alison Jr., une chanson de The Five Dimension, une chanson de 1969, Aquarius, Verseau, c'est mon signe, je termine avec mon signe du zodiaque. C'est une version dance music. Hey, Kuneja, la disco et nous se termine, non? Miamoué à minuit, minuit 2, nous hamchkin pshisha, c'est pas grave, et non? Pour ceux qui désirent et nous rester, pour écouter nous. De la dance, il y a MC Mario et nous, Tipo Robin, dans quelques instants. Le temps, nous, de remercier, nous, mon auditoire, tcha, chacun de vous, Mac Boisette, les radiodiffuseurs. À Matchmécouche Lac Jones, c'est sur le 106.9. Yann Dominique Nédé, Tab Tocha, c'est sur Yann O'Pembenyan. Kawawa, 89.89.9, Docha, Susan Ouniam, Enish, Wahat. 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La fille Pinette. 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Mac Boahatcha, CanadaDagen.net avec Anthony Dubé. Merci, là, toute la gang. Et nous, on se reprend nous, vendredi prochain, 21h. La nuit continue, Jack et de Dwight MC Mario. Je vous souhaite une bonne nuit. Prenez soin de vous à Wadou Dadiouk. Surtout pas de texto au volant. Quand est-ce que vous allez comprendre ça? Pas de texto au volant. On se retrouve et nous, vendredi prochain. Goodbye!
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0: Toi, déjà. On a quoi dit maintenant? Bon dimanche, qu'est-ce que nous une autre? Et de tout ça, patron. 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Oui, Rosebendan, je m'en dois dire, t'as savoir Rosebendan, tu vois. Ben,
1: Bonjour, allô?
0: Joe Dassin. Oui.

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Je m'attends, maintenant.

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René, je suis tout à l'heure téléphone, je suis tombé dans le temps. Je suis venu ici, je suis tombé dans le temps, je suis tombé dans le temps, je suis tombé dans le temps, je suis Michel Sardou. Aïné, t'as oui, Jean Ferrat. Jean Ferrat, c'est beau la vie, Jean Ferrat. 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

maman. Tu sais, je suis toujours la même. Je n'ai pas changé. Et c'est pourquoi, aujourd'hui, je t'écris cette lettre.

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René, maintenant, oui, une Nicole croisée, oui, mais c'était Chabignon, on dit, une Arnida, Rivda, c'est très dit-il.

Et maintenant, pendant la barrière, tu t'en vas où? Oui, je ne sais pas, tu t'en vas dans le monde, oui, dans mon chat, que tout le monde est bon, dans le monde. Dans le monde, je suis de bien. Et où on est? Tu rentres ici, mais je n'ai pas mieux, ne va rien mieux, dis-moi, on m'a dit, oh. Et où on est 11 heures? Je suis dans le monde. 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

Femme libérée, yo. Femme libérée, dans mon toit. Ouais, une gémanée. Oui, tu vois. Oui, Mais il y a les 25 cents de Médouane, Hélène Fontaine, qui a tout d'autres me gars, les 25 cents de Médouane, Hélène Fontaine. 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

0: Mais on a un Ah oui, nous sommes en Ida. Ça dirait très mieux. Et que, oui, nous sommes venus. Après, nous sommes venus. On est chaud. Ok, donc. Ouais. D'avouer. Bon, je
1: 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La page 275.
2: Ce que je dis, c'est recommandé par vous. Les intentions, je dis qui recommande.

0: 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Kwei, chers frères et sœurs, et bienvenue à notre célébration eucharistique de ce dimanche. Nous reprenons avec le temps ordinaire. Le temps pascal est passé. Et donc aujourd'hui, nous célébrons le 11e dimanche du temps ordinaire de l'année liturgique A. Nous allons lire dans l'Évangile Jésus qui appelle ses disciples et il les envoie en mission, celle d'aller annoncer sa parole, de guérir les malades et faire bien des choses. Et cette invitation, c'est à nous qu'il lance. Donc nous allons lui demander au cours de cette célébration eucharistique la grâce de répondre à cette mission qu'il confie à chacun et chacune de nous. Au cours de cette célébration eucharistique, nous allons prier pour le repos de l'âme de Edgar Mallet, le père, c'est ça. L'intention est recommandée par Paul Arthur Mackenzie. Nous allons demander au Seigneur de l'accueillir dans sa félicité éternelle. Et nous prierons également pour la guérison de Gordon Jérôme, qui est malade. Nous allons demander au Seigneur de le soutenir dans cette épreuve qu'il est en train de traverser. L'intention est recommandée toujours par Paul Arthur Mackenzie. Le Seigneur vient à notre rencontre pour nous nourrir de sa parole et de son pain. Pour bien l'accueillir, tournons-nous vers la miséricorde du Père en vue d'obtenir le pardon de nos péchés et la grâce du relèvement. N'était pas aimé tes
1: chers.
0: Et maintenant, il y a une autre.

Et Miatao, nous sommes à la page 6. Mamou, Seigneur Dieu, force de ceux qui espèrent en toi, sois favorable à nos appels. Puisque mortels et fragiles, nous ne pouvons rien sans toi. Donne-nous toujours le secours de ta grâce. Ainsi pourrons-nous, en observant tes commandements, vouloir et agir de manière à te plaire. Par Jésus-Christ, ton Fils, notre Seigneur, qui vit et règne avec toi, dans l'unité du Saint-Esprit de Dieu, pour les siècles des siècles. Veuillons à présent nous asseoir et écoutons la parole de Dieu.

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0: La moisson est abondante, mais les ouvriers sont peu nombreux. Priez donc le maître de la moisson d'envoyer des ouvriers pour sa moisson. Telle est la recommandation ou alors l'invitation de Jésus dans la parole de Dieu de ce dimanche pour nous. Il nous invite à prier afin que Dieu puisse envoyer des ouvriers à sa moisson. Qu'est-ce que cela voudrait concrètement signifier pour nous qui écoutons cette parole aujourd'hui? Alors, je vais essayer de nous expliquer simplement ce que Jésus voudrait nous véhiculer à travers ces paroles. Jésus voit beaucoup de gens perdus. Beaucoup de gens tristes, beaucoup de gens malades. Et cela lui fait de la peine. Et cela lui fait de la peine, comme un berger qui voit ses brebis toutes seules. Il dit alors à ses amis qui autrefois étaient les 12 disciples, les 12 apôtres, regardez, il y a beaucoup de travail à faire pour aider les gens, mais pas assez de personnes pour le faire. Il leur dit donc, demandez à Dieu d'envoyer plus de monde pour aider. Puis, il envoie effectivement les 12 disciples qu'il a choisis. les 12 apôtres en mission. Il leur dit ceci: allez guérir les malades, consoler ceux et celles qui souffrent, dire aux gens que Dieu les aime et qu'il est proche d'eux. Ça veut dire, qu'est-ce que cela voudrait dire pour nous aujourd'hui? Dieu, il voit nos souffrances. Il voit nos misères. Il sait quand nous avons besoin de lui. Et il se fait proche de nous. Il n'est pas loin. Quand nous sommes fatigués de la vie, ça peut arriver qu'on soit fatigué de la vie à cause des difficultés peut-être que nous traversons. Quand nous sommes malades, quand nous sommes tristes, quand nous sommes découragés, tout cela, il voit. Et ça lui fait mal au cœur de nous voir souffrir, de nous voir nous décourager. Mais sachons une chose, il ne nous oublie pas. Il est toujours avec nous. Il y a du travail pour nous qui sommes ses disciples. Et d'ailleurs, il le dit, la moisson est grande. La moisson est grande. Cela voudrait dire qu'il y a plein de gens autour de nous qui ont besoin d'un coup de main. Il y a plein de gens autour de nous qui ont besoin d'un simple sourire venant de nous. Il y a plein de gens autour de nous qui ont besoin d'écoute, qui ont besoin d'une oreille pour les écouter. On n'a pas besoin d'être parfait pour faire cela. On n'a pas besoin d'être parfait pour aider le frère ou la sœur qui est à côté de nous. Frères et sœurs, Dieu a besoin de nous. Dieu a besoin de chacun et chacune de nous. Dieu a besoin de toi. Dieu a besoin de moi. Un mot gentil de notre part, un service, un message de notre part à quelqu'un qui est seul, c'est déjà ça. C'est ce que le Seigneur attend de nous. C'est de cette mission qu'il s'agit. Il ne s'agit pas d'opérer des miracles. Il ne s'agit pas de faire des choses extraordinaires. Mais simplement, comme je l'ai dit, des gestes concrets, un sourire, un simple bonjour, une simple attention à quelqu'un qui en a besoin. Alors, en le faisant, nous répondons effectivement à la mission que Jésus nous confie. Dieu choisit des personnes ordinaires. Il ne part pas chercher des saints pour accomplir sa mission. Et d'ailleurs, les 12 qu'il a choisis n'étaient pas des saints quand il les choisissait. C'étaient des personnes ordinaires comme vous et moi. C'étaient des pécheurs. Mais il leur a fait confiance et il les a appelés à sa suite et les a envoyés en mission. Et ce qu'il faut noter ici, c'est la confiance que ses disciples ont manifestée à Jésus. Ils ont eu confiance en lui. Ils se sont dit, malgré nos faiblesses, malgré notre état de pécheur, nous savons que toi, Seigneur, tu nous accorderas ta grâce afin de répondre à cette mission que tu nous confies. Oui, ses disciples avaient des défauts. Comme nous, aujourd'hui encore, nous avons des défauts. Mais il nous envoie quand même, il nous fait confiance et nous envoie quand même en mission. Jésus leur dit, je vous fais confiance, allez-y. Oh que c'est beau. Et c'est la même parole qu'il nous adresse aujourd'hui. Je vous fais confiance et je vous envoie en mission. Allez-y. Donc, frères et sœurs, Même si on ne prie pas beaucoup, même si on se sent nul, Dieu peut quand même compter sur nous pour faire du bien. Parce qu'il y en a parmi nous qui disent, « Oh oui, c'est vrai, je suis chrétien, je ne suis pas pratiquant. Non, je ne prie pas, alors je ne mérite pas d'être appelé chrétien ou chrétienne. Je ne mérite pas d'être envoyé par le Christ en mission. » Non, le Seigneur, lui, ne voit pas ça. Il ne voit pas, est-ce que toi tu pries, est-ce que toi tu ne pries pas. Mais il voit notre cœur. Est-ce que nous sommes portés, est-ce que nous sommes prêts à aider les autres? C'est ça le plus important pour lui. Alors, frères et sœurs, le Christ qui a envoyé ses disciples autrefois, nous envoie aujourd'hui, nous aussi, en mission. Et tout ce dont nous avons besoin, c'est son soutien. C'est son Esprit Saint, afin que nous puissions répondre comme il se doit à cette mission qu'il nous confie. Cela peut être difficile, surtout aujourd'hui, avec le contexte actuel. Cela peut paraître très difficile, mais ne nous décourageons pas. Faisons-lui confiance, parce que nous pouvons répondre à cette mission autrement, juste par notre témoignage de vie, juste par des actes concrets que nous allons poser vis-à-vis de nos frères et sœurs. C'est cela, n'est-ce pas, annoncer le Christ ressuscité. Demandons donc au Seigneur cette grâce, qu'il nous accorde cette grâce d'aller en mission, de porter à nos frères et sœurs le Christ ressuscité, de porter à nos frères et sœurs l'amour du Christ, afin qu'eux aussi se sentent aimés par Jésus et que Jésus leur apporte le bonheur dont ils ont besoin. Le Seigneur soit avec vous. Et maintenant, frères et sœurs, veuillons nous lever pour professer notre foi en Dieu qui est Père, Fils et Esprit Saint. Mamou, nta pritan Prière universelle à la page 12. Page 12. Habités par la parole que nous venons d'entendre, tournons-nous vers le Père pour lui confier les besoins de l'Église et du monde. Mamou, ô Père de compassion, écoute-nous.
1: Pour l'Église, afin qu'elle proclame toujours l'Évangile de Dieu avec joie et fidélité, prions le Seigneur.
0: Ô Père de compassion, écoute-nous.
1: Pour les chefs des nations et les autorités civiles, afin que l'Esprit Saint les éclaire et les soutienne dans leur tâche de veiller au bien commun, prions le Seigneur.
0: Ô Père de compassion, écoute-nous.
1: Pour les personnes nouvellement arrivées dans notre communauté, afin qu'elles obtiennent le soutien nécessaire pour favoriser leur intégration. Prions le Seigneur.
0: Ô Père de compassion, écoute-nous.
1: Pour les jeunes porteurs de l'avenir du monde, afin qu'ils répandent avec joie à l'appel de Jésus au don de soi et au service, prions le Seigneur.
0: Ô Père de compassion, écoute-nous.
1: Pour les membres de notre communauté, afin qu'ils aient de cœur de toujours annoncer le royaume de Dieu en agissant à la manière du Christ, prions le Seigneur.
0: Ô Père de compassion, écoute-nous. Et pour toutes nos intentions de prière personnelles, dans un moment de silence, confions-les au Seigneur.

0: Ô Père de compassion, écoute-nous. Prions ensemble. Père plein de tendresse et de bonté, tu connais nos aspirations les plus profondes. Écoute nos prières aujourd'hui et comble-nous de ton amour. Nous te le demandons par Jésus, ton Fils, qui vit avec toi et le Saint-Esprit pour les siècles des siècles. Amen.
1: La page 237. La page 237.

0: Mamu, e mi atau dis ka pes no mwaka nuta me miu mamuto no pes naka. Seigneur Dieu, tu donnes à notre humanité la nourriture qui fortifie et le sacrement qui renouvelle. Nous t'en prions, fais que ton secours ne manque jamais à nos corps et à nos esprits. Par le Christ, notre Seigneur.
1: Amen.
0: 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Vraiment, il est juste et bon pour ta gloire et notre salut de t'offrir notre action de grâce toujours et en tout lieu, Seigneur, Père très saint, Dieu éternel et tout-puissant, par le Christ notre Seigneur. Dans le mystère de sa Pâque, il a fait une œuvre merveilleuse, car nous étions esclaves de la mort et du péché, et nous sommes appelés à partager sa gloire. Nous portons désormais ses noms glorieux, descendance choisie, sacerdoce royal, nation sainte, peuple racheté. Nous pouvons annoncer au monde les merveilles que tu as accomplies, toi qui nous appelles des ténèbres à ton admirable lumière. C'est pourquoi, avec les anges et les archanges, avec les puissances d'en haut et tous les esprits bienheureux, nous chantons l'hymne de ta gloire et sans fin nous proclamons.

Toi qui es vraiment saint, toi qui es la source de toute sainteté, Dieu notre Père, nous voici rassemblés devant toi. Et dans la communion de toute l'Église, nous célébrons le jour où le Christ est ressuscité d'entre les morts. Par lui que tu as élevé à ta droite, nous te prions. Sanctifie ces offrandes en répandant sur elles ton esprit. Qu'elles deviennent pour nous le corps et le sang de Jésus, le Christ, notre Seigneur. Au moment d'être livré et d'entrer librement dans sa passion, il prit le pain, il rendit grâce, il le rompit et le donna à ses disciples en disant, « Prenez et mangez-en tous. Ceci est mon corps livré pour vous. » De même, après le repas, il prit la coupe, de nouveau il rendit grâce et la donna à ses disciples en disant, « Prenez et buvez-en tous, car ceci est la coupe de mon sang, le sang de l'Alliance nouvelle et éternelle, qui sera versé pour vous et pour la multitude en rémission des péchés. Vous ferez cela en mémoire de moi. » Nashkumata ou Sheshushka Pokuita.

0: En faisant ainsi mémoire de la mort et de la résurrection de ton Fils, nous t'offrons, Seigneur, le pain de la vie et la coupe du salut. Et nous te rendons grâce, car tu nous as estimés dignes de nous tenir devant toi pour te servir. Humblement, nous te demandons qu'en ayant part au corps et au sang du Christ, nous soyons rassemblés par l'Esprit Saint en un seul corps. Souviens-toi, Seigneur, de ton Église répandue à travers le monde. Fais-la grandir dans ta charité en union avec notre pape Léon, notre évêque Pierre Charlan, tous les évêques, les prêtres et les diacres. Souviens-toi aussi de nos frères et sœurs qui se sont endormis dans l'espérance de la résurrection. Et souviens-toi dans ta miséricorde de tous les défunts. Souviens-toi spécialement aujourd'hui de ton serviteur Edgar Mallet. Accueille-les dans la lumière de ton visage sur toutes les personnes malades, spécialement sur Gordon, Jérôme, et sur tous les malades de nos communautés. Nous implorons ta bonté. Permets qu'avec la Vierge Marie, la bienheureuse Mère de Dieu, avec Saint Joseph son époux, les apôtres et tous les saints qui ont fait ta joie au long des âges, nous ayons part à la vie éternelle et que nous chantions ta louange et ta gloire par ton Fils, Jésus le Christ. 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Comme nous l'avons appris du Sauveur, et selon son commandement, nous reprenons cette belle prière des enfants de Dieu. Et à travers cette prière, demandons-lui la grâce de répondre à la mission qu'il confie à chacun et chacune de nous. Maman, nous t'avons Seigneur Jésus-Christ, tu as dit à tes apôtres, je vous laisse la paix, je vous donne ma paix. Ne regarde pas nos péchés, mais la foi de ton Église, pour que ta volonté s'accomplisse, donne-lui toujours cette paix. Et conduis-la vers l'unité parfaite de toi qui vis et règne pour les siècles des siècles. Amen. Que la paix du Seigneur soit toujours avec nous.
1: Et avec votre esprit.
0: Dans la charité du Christ, donnons-nous un signe de paix, la paix du Seigneur.
1: La paix.

Nous sommes heureux et heureuses d'être invités à la table du Seigneur. Voici Jésus-Christ, l'agneau de Dieu qui enlève les péchés du monde.

Prenons la prière finale à la page 30. Prière finale à la page 30. Mamou, Seigneur, des hommes et des femmes de plus en plus nombreux sont comme des brebis sans berger. Toi qui nous donnes gratuitement ton amour, apprends-nous à proclamer ton royaume par nos paroles et par nos actes. Ce que nous aurons ainsi semé, tu le feras germer et grandir en moisson de vie abondante. Toi qui nous aimes pour les siècles des siècles. Veuillons nous asseoir un moment, s'il vous plaît. Messe de la semaine. Mardi 16 juin, nous aurons messe à Ouachat à 5 heures. Mercredi 17 juin, nous aurons messe ici à Maliotenam à 5h30, précédée de l'adoration au Saint-Sacrement à 5 heures. Jeudi 18 juin, nous aurons adoration au Saint-Sacrement à Ouachat à 5 heures. Vendredi 19 juin, à 5h30, nous aurons messe ici à Maliotenam. Elle sera célébrée pour le premier anniversaire de décès de Diane Roque. L'intention est recommandée par la famille. Le dimanche prochain, nous aurons une seule célébration eucharistique. Alors le dimanche prochain, nous célébrerons la fête des Pères et la journée autochtone. Donc pour cela, nous aurons une seule célébration eucharistique à 10h30. Et ça ne sera pas à Issipit, ça sera ici à Malio. L'organisateur de la fête des Pères et de la journée autochtone est passé me rencontrer pour dire que tout se fera à Malio où se trouve la nouvelle statue. Donc nous aurons la messe là-bas et après nous poursuivrons avec d'autres activités. La messe à 10h30. Et après le dîner, je pense que le programme détaillé vous sera donné plus tard. Donc la messe le dimanche prochain, c'est à 10h30. C'est ici à Malio, où se trouve la nouvelle statue. Là. Ouais, c'est ça. Est-ce que c'est bon pour nous tous? À 10h30. Et puis, pour la messe... Pour la célébration de la fête des pères, on aura besoin ici, il y en a, parmi les pères qui aimeraient faire un témoignage comme c'était le cas à la fête des mères. Donc s'il y en a qui aimeraient vraiment, contactez-moi pour qu'on puisse vous programmer. Mais sinon, je vais chercher moi-même une personne qui pourrait le faire. Et sur ce, je vous souhaite un bon dimanche. Noëlla, pour les confirmations, est-ce que vous allez commencer déjà pour la deuxième vague? La deuxième vague, ok. Oui. Ok, cet été. Parce que hier, j'ai parlé avec l'évêque. Il dit qu'il attend qu'on lui donne la date, qu'on décide déjà de la date

0: Et lui, il va venir. Comment on dit ça? Il propose l'automne. Ouais. Donc, vous allez voir quelle date est-ce qu'on pourrait lui proposer. Merci. 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
1: Après 289,

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Honorable, donc, Polonka. Ah oui, donc. Polonka, honorable, donc, 10 canormet. 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Alonagan, donc. Mariette, 80 d'autres mecs, de 25 cents de Médron. Hélène Fontaine, 80 d'autres mecs, de 25 cents de Médron. 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Il n'a pas Nicomo.

0: comme un dodge, elle me dit.
1: The thing about hair.
0: Ça voit la nuage, mais là, il n'en revient pas. Je peux pas me battre. Les déglips. Je suis dans le domaine maintenant, je dis, tu es où est ton déglip? Oui, Manoé. Oui, il est revenu. Tu es venu, tu es là. Elvis, Elvis, je connais une bonne journée, bon, dimanche, il donne him Daniel, baby Simnan. 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Oui, mais quand on a eu un Facebook, on a eu un bon rétablissement. 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

0: vont se mettre à mettre le feu au commerce, tirer sur du monde en pleine rue.
1: Tirer en pleine rue, il devrait dire pas ça, tu as une de rue. Dans le surnom de moi, il y a un peu de rue. Tina, ni bania di Tina, I love to love, ananda mo vada. On est sur des mises en ordre, mais ça. Et bien, vous êtes. Oui, mais. Tina, ton arna, Tina, ça, mon ami. Non, mat, kinja. Oh, gini, ni, ce, si, ya. Ha, ha, ha. On est sur Pito,

games, demande de games, dis mais suite, suite, suite. Oui, nous sommes venus de Michel, normalement, Michel.

Honorable et d'orlé, Beatles, Michel, Nermette, bébé, 11h30, je te chauffe des badures. Donne-moi des badures après-midi. On a un bon dimanche, une tournée, la police. Bon dimanche, passez une belle journée. Une tournée, M. Trouillou, moi, à mon échec. Oui, moi, nous, M. Trouillou, je suis petit, canine. La tournée, nous, là, nous, au chauffe, jusqu'à mon échec. Non, nous, au chauffe, dans ma cinéma, quoi. Tweet n'a pas été l'animatrice, va être beau. Et t'as vu ça. Oh! On est une dixième après-midi. Oh! On a dit qu'on a tout le monde de téléphone.

0: Brother Louis, on est à la Romanie Radio, ça. Et story, il est là. Vrai d'arrêt. Story. Ah oui, madame.
1: On a tout un match.
0: Un petit chouette, pas trop moyen, mais moi qui me suis dit, moi. Bonne journée dans le homeschooling qui me suit à la venue, car elle m'a dit, c'est Janine. Quand tu as d'autres vidéos, je suis dit, on est dans la maison, on est dans la maison, on est dans la maison, on est dans la maison, on est dans la maison, on est dans la maison, madame, vous avez gagné une prime pour les soins des pieds. Pour les soins des pieds, non. On a taillé Je suis un homme.

Hey,

Honorable Dr. Solomon Burke. Stop it, Gawa. Oui, non, dans ma vie, des glépotés, oui, c'était. Il y a deux pendrés, m'bagnon. Pendrés, c'est à voir des mots dans ça aujourd'hui. Je me suis dit moins encore. Midi moins encore, pour un après-midi, Julien, j'habite où des mots. Parce que je suis venu à la maison de la maison de la maison de la maison de la maison de la maison de la maison de la maison de la maison de la maison de la maison de la maison de la maison de la maison de la maison de la maison de la maison de la maison. Ça se peut-tu? Oui, ben donc, je vais te donner.

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Oui, ah, bon, ah, non, t'as mis trop. Bon, il y a une... Oui, il y a une... Oh, non. Ah, de où, oui, ah, what is Bernard, j'ai une manne nu sur YouTube. Ah, mais je connais, n'a t'es n'a oui, on a demandé à piquer, mais tu vas y mettre ma publicité, man. On ne veut pas d'argent, t'as de bien voulu, mais on peut pas non, ne veut pas de chocolat.

On a eu une publicité dedans. Il y a pas de oui, il on aime tout, mais c'est un peu plus de temps. Il y a un peu plus de temps. 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

8e avenue, une de ma rue préférée. Bon après-midi. Je t'aime au bout. Je t'aime au bout. Ma rue préférée. J'envoie une tonne. Bon dimanche.

Bon, Kotchak Snodeyek, Nin Julia, Mamoudzou Tannon, aujourd'hui jusqu'à 3h30, 3h45. Il est présentement 1h01. J'espère que vous passez une bonne journée malgré cette pluie. Et que on est. Ça aurait été le fun de dormir au chalet avec cette pluie-là. En tout cas. Aujourd'hui, je vous ai trouvé une playlist un petit peu plus pop que hier. Donc, on commence avec The Cure par Olivia Rodrigo.

Bon, on a déjà The Cure par Olivia Rodrigo. On est abonné à son album cette semaine, ou la semaine passée, je crois, je suis pas sûre. C'est un nouvel album qui s'appelle You Seem Pretty Sad for a Girl So in Love. Donc j'ai pas tout écouté encore, là, mais à date c'est bon. C'est personnel, je trouve. C'est mélodieux. Beaucoup de guitare. Avec Nimi que Poupée la William, c'est pas la première fois, là, mais ça fait deux fois là, cette semaine que. Je pense que c'était hier qu'on m'a dit ça, mais en tout cas. Merci de me le dire quand on m'entend pas. Là, j'ai levé un petit peu plus mon micro, là. J'espère qu'on va m'entendre. Next pour vous, j'aurai Spring Summer 26 par Charlie XCX, qui est aussi une nouvelle tune de son nouvel album. Je me rappelle plus le nom, mais un nouvel album. Ça va être Spring Summer 26.

Et voilà, Hate That I Made You Love Me par Ariana Grande de son album Petal qui sort dans 46 jours, 10h, 42 minutes et 56 secondes, soit le 31 juillet 2026 cet été. Donc, oui. Next pour vous, j'ai Stateside par Pink Pinterest plus Zara Larsson qui a quand même... qui est quand même devenu un hit là au début de... C'est quand que c'est sorti ça? Il y a quelques mois? Je vois croire que ça fait quelques mois qu'il est sorti. En tout cas, depuis, il pète des scores là. Donc on est Stateside par Pink Pinterest et Zara Larsson.

C'était My Way de Olivia Rodrigo. Encore une fois, son album, il passe quelques fois dans cette playlist. Bref, on continue avec Sophia de Clairo.

Et on a déjà My King is Karma par Chapel Roan. Moi, je te demandais les coupes gratuites à la CKAU. Le salon du mythe débarque ce dimanche 14 juin à 13h à la maison. Non, pas à la maison de la famille, mais à la CKAU. Avec dès 13h, je te demande, ça c'est déjà commencé si je me trompe pas. C'est ça, la maison Chiwachichion. Oh my god. Chiwachichion invite les hommes de la communauté à une coupe de cheveux gratuite dans le cadre du mois de la santé mentale chez les hommes. C'est gratuit. Donc venez, faites votre tour. Ciao. C'est ça. Puis il y a déjà du monde en bas. Si je me fie au son là. En tout cas, next, j'ai Beaches par Bibadoobie.

Bon, et voilà, ciao bitches par B2B. Avec nous, on a déjà un message que j'ai oublié d'annoncer avant cette toune. Alokwesh Marilyn, tu dis de détendre chez Nathalie. Alokwesh Marilyn, tu dis de détendre chez Nathalie. Ciao. Donc, ouais. Je sais pas si je dis le nom bien, là. En tout cas. On continue avec Fame is a Gun par Addison Rae.

Et voilà, Do That Again par Malcolm Todd de son nouvel album sorti le 3 juin 2026, du même nom, Do That Again. Donc oui, Malcolm, c'est un artiste très talentueux, si je peux me permettre de dire. Bref, on enchaîne ça avec Baby Doll par Dominic Fike.

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C'était Expectations par Olivia Rodrigo dans son nouvel album You Seem Pretty Sad for a Girl So in Love. Qu'est-ce que je pourrais bien vous mettre? Bon, pourquoi pas, on va y aller avec Earrings de Malcolm Todd.

Et on a déjà Back to France par Somber. Il est présentement 14h30. Chaotic Market, il y a les coupes gratuites ou d'ailleurs le CKAU pour les hommes au-dessus de 18 ans. C'est pour... oh my god. C'est pour... dans le cadre du mois de la santé mentale chez les hommes. Donc, service de transport disponible, ça surnom. Pour les informations, c'est 418-962-5933. 418-962-5933. C'est la maison Chihuachidun qui invite les hommes de la communauté. Coupe de cheveux gratuite. Et voilà. Next, j'ai The Only Exception par Paramore.

Et on a déjà The Only Exception par Paramore. Moi, j'ai une demande spéciale déjà, par Dos Makna Wamash. C'est Vienna de Billy Joel.

Et voilà, tchao, Moment for Life de Nicki Minaj avec Drake. Wendy, il s'en vient 3h, 14h55, tchao, tchao, non. J'ai tourné les coiffures en bas, les coiffures gratuites pour les hommes, tchao. Francis, voilà, là, tu t'attends chinois après moi. Donc, je vais passer une autre tune, tchao, tchao, les annonces, minute. Okay, la prochaine tune que je mets, c'est Perfect Places par Lorde.

Bon, on a déjà Perfect Places par Lord. Là, je viens d'avoir des nouvelles qu'un artiste américain, Puna, Oliver Tree, décédé à 32 ans dans un crash d'hélicoptère au Brésil. Donc, repose en paix, Chanoïda. Je vais passer une de ces tunes, si vous savez pas c'est qui, peut-être que vous allez connaître. Ça va être Alien Boy de Oliver Tree.

Et voilà, déjà, Life Goes On par Oliver Tree. Il y a aussi 5 autres personnes. Déjà, t'es bonne dans l'hélicoptère quand ils ont fait l'accident. Que ce n'est si ce n'est nos potes. Oui, il n'y a que les 5 autres personnes. Donc, reposer en paix, déjà. En tout cas. Next, j'ai Love Me Not par Revenge the Name.

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Do I Wanna Know? Cover par Hozier. Le groupe original, c'est Arctic Monkeys. Donc, Gonna une autre Hachine, j'ai fini ma journée. Mon collègue Francis Volant, tu as deux chinois d'accept jusqu'à 7h si je ne me trompe pas. Donc, j'espère que vous avez passé une belle après-midi. Puis on se... Je m'inadé ou à en soirée. Donc, tu me suis comme non, merci beaucoup.

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Salut à Petit Amis, souhaite vous informer que les bureaux administratifs de CK seront fermés aux dates suivantes: lundi 22-23 juin de 8h à 16h30, lundi 29 juin 8h à 16h30. 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Bon congé à tous et toute la direction de CKU. Pagayèse. Zacharie. Richard.

train de 3 heures. Seize heures trente-huit.

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0: soir. 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Vous. Pour la ville antique, je vais souhaiter bonne début soirée à vous.
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1: 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Vous syntonisez présentement le 104.5 Ouachat Mac Maliotena.
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Finalement, fin de semaine. CKU à Petit Amis souhaite vous informer que les bureaux administratifs de CK seront fermés au datif de CK lundi 22 seront fermés au 8h à 16h30 lundi 29 juin 8h à 16h30 lundi 29 juin 8h à 16h30 1er 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leur identité culturelle et de célébrer notre identité également congé à l'occasion de la fête nationale du Québec à l'occasion de la fête nationale du Québec la direction de CKU congé à tous et toute la direction de CKU la session examen école secondaire Jean du la session examen école secondaire Jean du Nord 23 juin 2026 17 juin au 23 juin 2026 La 14e édition du marathon MMU des Galeries Montagnaises aura lieu le dimanche 28 juin aura lieu le 6 juin, je sais pas quand vous aurez l'inscription, 26 je sais pas quand vous aurez l'inscription, du 13 juin 2026, bille mouractif le 13 juin 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Nous allons continuer en musique.

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